Est-ce que l'église a chanté ça ensemble avec nous? Relèchez, sinon. Ensemble avec nous.

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Assurez-moi, Christ. Chantez avec moi, s'il vous plaît. Merci.

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Que la paix et la grâce de Dieu soient avec vous tous. Nous te disons merci parce que nous trouvons là encore pour nous et pour nous parler de Dieu, pour nous laisser la Bible ouverte devant nous, pour nous dire un peu de Dieu. Parlons un peu de Dieu. Je vous invite à ouvrir la Bible avec nous dans 2 Chroniques, chapitre 29. 2 Chroniques, chapitre 29. Dans 2 Chroniques, chapitre 29, mais ça nous dit. Ézéchias devint roi à l'âge de 25 ans. Il régna 29 ans à Jérusalem. Sa mère s'appelait Abija, fille de Zacharie. Il fit ce qui est droit aux yeux de l'Éternel entièrement comme avait fait David de son père. La première année de son règne, au premier mois, il ouvrit les portes de la maison de l'Éternel. Il les répara. Il fit venir les sacrificateurs, les lévites, qui assemblaient dans la place orientale. Il leur dit, écoutez-moi, lévites. Maintenant, sanctifiez-vous. Sanctifiez la maison de l'Éternel, le Dieu de vos pères. Et mettez ce qui est impur hors du sanctuaire. Car nos pères ont péché, ils ont fait ce qui est mal aux yeux de l'Éternel notre Dieu, ils l'ont abandonné, ils ont détourné le regard du tabernacle de l'Éternel, ils ont tourné le dos. Ils ont même fermé les portes du portique et éteint les lampes. Ils n'ont offert au Dieu d'Israël ni parfum, ni holocauste dans le sanctuaire. Aussi, la colère de l'Éternel a-t-elle été sur Juda et sur Jérusalem. Il les a livrés au trouble, à la désolation, à la moquerie comme vous le voyez de vos yeux. Et voici à cause de cela, nos pères ont tombé par été. Et nos filles, nos femmes, nos filles sont en captivité. J'ai donc l'intention de faire alliance avec l'Éternel, le Dieu d'Israël, pour que son ardente colère se détourne de lui. Maintenant, mes fils, cessez d'être négligents, car vous avez été choisis par l'Éternel et pour vous tenir et servir devant lui pour être ses serviteurs et pour lui offrir des parfums. Seigneur Dieu, tu puisses nous prier déjà. Nous seulement qu'à ouvrir la bouche et pour nous servir comme instrument dans le nom de Jésus. La paix bon Dieu avec. L'évangile. 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En plus, le monde fait l'évangile selon lui-même. Est-ce que vous voyez? En plus, le monde fait l'évangile là d'après conception pâle, d'après tempérament pâle. 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Chaque leader met un rad livelé sur l'évangile. 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Il faut en admettre. 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
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C'est la infirmité, hein? C'est la mélange là, et c'est la méchanceté à tout. 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Premier mouté. 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L'entrée dans le temple, il répare le temple. Il change porte, il change gond, il change charnière, il change panti, il change serrure. 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Il n'est pas sacrificateur. 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Nous avons tant, nous avons dormi, nous avons dormi la journée, nous avons dormi la nuit, nous prenons trop de bagailles dans nous. Il y a une limite. Limite de pouvoir, limite ministérielle, limite sacerdotale, limite en tout point de vue. 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Un blanc qui travaille dans l'usine, il n'y a pas de clé dans la main, il n'y a pas de tournevis, mais dans la direction par là pour le prendre sans moteur seulement. Il y a une technique avancée. Et dans son moteur, il a déterminé qui côté gon frappement, qui côté gon gaspillage, qui côté gon énergie qu'a gaspillé dans son moteur seulement. 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Ce n'est pas pour intérêt ou déstabiliser tout un système. Il y a un système. 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
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Premier élément, nous sommes dans le silence, c'est l'incompétence. 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S'il n'est pas derrière, il n'est pas connaît, c'est l'ignorance. Deux éléments fondamentaux dans le silence, l'incompétence et l'ignorance. Troisième élément, c'est l'indifférence. Dieu m'a dit qu'il connaît, mais il fait esprit. Et quatrième élément, c'est l'incapacité dans le silence. Il a dit des mots, mais il n'est pas capable. Il n'est pas capable pour l'entrer dans le dossier, ça pour ça vient mal pour lui. 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L'ignorance, l'incompétence, l'incapacité, et qui s'en va. 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Indifférent, il fait esprit même. Il croise les bras. C'est esprit. Ignorance, il ne connaît pas. Il ne connaît pas dossier à bien. L'objet fait silence. 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L'échappe bambochée. Il n'y a pas de rien. Méchant ravagé, il n'y a pas de rien. Il a marché sous le dos à nous, il n'y a pas de rien. Il a coulé dans le genou, il n'y a pas de rien. Il a boué de l'eau dans le genou comme un liquide salé, comme un breuvage. Il n'a rien dit. Il a conduit dans la prison, il n'y a pas de rien. Il a accusé nous injustement, il n'a rien dit. Il a descendu dans les profondeurs, il n'a rien dit. Il y a le mécanisme du silence de Dieu. Nous avons dit ça déjà ici. Il y a un homme qui est allé en côté de loin. 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
1: 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Et si vous voulez faire une analyse théologique, vous pouvez faire un recul dans 2 Chroniques 26, vous mettez deux passages en parallèle pour une violation, l'honnête totalitaire. L'elle quand vous faites tout à fait lui-même, pour qui ça, comment elle a fini. Dans 2 Chroniques 26, qui ça nous joigne? Nous joigne Ozias. Il y a Ézéchias et Ozias. Deux visages différents dans la Bible. Ézéchias. Symbole de la fidélité du respect du droit. Ézéchias, Ozias, symbole du violation flagrant. Dans 2 Chroniques chapitre 26, il dit, Ézéchias, Ozias, acclamé comme moi à l'âge de 17 ans. Le texte nous dit, il marchait dans la fidélité pendant 52 ans. Mais au verset 16, Il dit, quand il fut puissant, son cœur s'éleva pour le perdre. Ça veut dire, évolution, son poison. En plus, le nègre dit ça devant, il dit, je ne sais pas, dit, pour dire, évolution, son poison. Évolution, tellement poison. 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Il va lever main pour adorer parce que chaque fois qu'il y a les messages là, c'est l'assemblée à message là. C'est pas message au pot de balia, mais message là, il y a un dan. Dans le comportement, dans l'adoration, dans l'ouange là, dans le cri, dans le témoignage, on s'était fait, dans le solo, on s'était fait, et pour jouer le message là à l'intérieur même de l'assemblée. Mais le prédicateur évolue à lui-même, il y a le mécanisme de la prédication, il va prêcher de tous côtés tout. Il y a des gens qui sont fiers de vous prêcher ici, parce que ici à son sommet. 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C'est dans la formule d'appel là, il fait noir. Dans l'évangile selon Saint Matthieu, chapitre 16, verset 24. Ici, si quelqu'un veut me suivre, qu'il renonce. Je veux dire, nous faire logique, nous faire analyse, nous faire raisonnement, nous des belles paroles. 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Pas aucun dialogue dans mon monde. Il y a un dialogue dans le monde qui a trafiqué l'évangile là. Mais le monde qui a appel, il est obligé d'accepter et consentir à marcher les yeux fermés avec Dieu. 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Je suis allé à Paris, je suis allé au Texas, je suis allé à Washington DC, je suis allé à Montréal. 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Ça fait me demander, en vertu de ce passage,
2: respectez les règles du jeu, respectez les principes, respectez le droit.
1: 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Puisque nous ensemble, nous approchons l'évangile ensemble, je vais avoir 20 sacs. 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Et elle va nous voir sous waf au cap haïtien. 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Il fait presque sans appel. Il y a des gens qui font l'église automatique. Et l'église n'est pas automatique, l'église sont processus. L'homme vient dans l'église là, son joie pour lui. 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Et tout le monde a bien acheté pain en même. 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Ils ont l'église changé sur nous systématique. On continue à faire prière, on sanctue à faire prière, et puis le virer l'église là sur nous. 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Et nous avons fait nous comprendre ça à midi, nous ne pouvons pas faire l'évangile là. n'a pas vu l'église, n'a pas comme des religieux, n'a pas comme des visiteurs. Mais suivant les exigences de l'évangile, nous ne sommes pas capables. Nous regrettons infiniment, nous ne sommes pas capables. N'a fait ces activités religieuses, n'a fait activités traditionnelles, mais conditions de l'évangile. Vous pouvez me citer un deuxième passage là, c'est Osias. Si vous voulez garder, à partir du verset 5, le texte nous dit, quand il fut puissant, son cœur s'éleva pour le Père. Alors qu'il marchait près de 52 ans dans la fidélité. Mais là, il vient une évolution. Qu'on est allé vivre un pouvoir, il vient sortir pour le déstabiliser, il vient sortir pour le craquer. 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Nous ne pouvons pas marcher d'elle. Nous avons quitté faire outre pour contre lui, il perd. 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Regardez l'or lire dans, en Genèse, chapitre 13, verset 8-9. Abraham a reçu l'appel de Dieu et tellement conscient d'appel lui. Vin gon litige entre les bergers d'Abraham et les bergers de son neveu. Abraham tellement chita. Et puis 19a, je te prie qu'il n'y ait de dispute entre nous, car nous sommes frères. Le pays n'est-il pas devant nous? Si tu vas à gauche, moi j'irai à droite. Pour nous donner parole comme ça, Paul conscient d'appel lui. 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Par exemple, dès qu'il fait karaté, dès qu'il fait boxe, il y a tellement d'instruction, il y a une loi pour dire qu'il y a des mains sur le monde. Parce qu'il y a un code de loi, et il y a tout le côté pour le monde, parce qu'ils sont pièces. Ou un mettre poussé, il va garder même parce que il est solide, il est chita. 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Ézéchias, c'est Walier, il répare le temple, il répare la porte, et puis il répare la place orientale, et puis il fait appel aux Lévites, des hommes consacrés. Il dit, monsieur, puisque nous-mêmes nous consacrer, viens sanctifier le temple. Moi-même, dans la limite peinture, dans la limite clou, dans la limite la colle ciment, dans la limite céramique, dans la limite persienne. Mais moi-même, pas aucun mouvement sacerdotal m'a entré dans le temple-là. Et puis, les sacrificateurs entrés, et puis, ils ont purifié le temple-là sous le règne d'Ézéchias. Mais qui contraire sous le règne d'Ozias. Parce qu'il montait sous l'autel des parfums, avec un encensoir à la main, pour aller au fruit parfum en tant que sacrificateur, alors que c'est Walier. Et entre le sacrificateur et le roi, pas aucun entente. Pas qu'à une fusion, mais qu'à une traversée, comme tu as dit ça, une transition, mais pas qu'à une fusion. Le sacrificateur, il va sembler avoir. Ou à son homme politique, sacrificateur, son homme sacerdotal. Les bon Dieu qui ont parole pour le dire, ouah, c'est sacrificateur, il baille, dit lui. Parce que bon Dieu pas dialoguer avec les politiciens. Eh bien, mes chers amis, et si vous voulez suivre ça, au travers toute la Bible, vous n'avez pas aucun dialogue, à aucun politicien. Et tout politicien dit, bon Dieu, c'est pas la Bible, vous menti. Parce qu'à travers la Bible, tout est intermédiaire. Et maintenant, trois exemples vivants. Premier exemple vivant, il y a le roi Salomon, qui mal marchait, l'Éternel voyait le prophète, à qui Jacques hôtel, dit, puisqu'on va marcher sur la trace de la vie de ton père, m'a chiré le royaume dans la mer. 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
2: 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L'autre prend Samuel, en face David, c'est comme mon papa. Là, on voit David dans le parc bête, il demande David à genoux. Regardez, il paternise David, il couvre David de couverture paternelle de prophète Samuel. Tandis que le prophète Nathan, son pédagogue, son professeur, qui vient pour instruire, les David prend Madame Iri, et Nathan, fait tout un démarre pour expliquer David péché. Et c'est bon Dieu contraint pour dire, dit David péché le faire. Et tandis que le prophète Gad, son homme malais, on est menaçant, elle paraît contre David, dans 2 Samuel chapitre 24, verset 24, il dit David, l'Éternel dit, il voit mon côté, et il va le frapper de trois fléaux, de trois malédictions, choisis. David tremblait et qu'elle cassait, il y a un chef côté là, c'est bon papa au côté là, c'est bon professeur au côté là, il y a un état. Dans 2 Samuel chapitre 24, à partir du verset 11, le texte nous dit, David s'empâtre son cœur, il saute, il perd, parce qu'il est devant chef. Garde Marie Saint-Ile, garde Marie Figuille, pour le bas David, mais ça et ça. Dit David, vous choisissez, l'Éternel dit, il a pris trois fléaux, trois malédictions sous, choisis. Courir devant l'ennemi, fuite devant l'ennemi, la peste dans le pays, ou bien la mortalité qui a frappé, choisis. Il y a un dialogue comme ça. Je dis, nous mangeons comme pour nous faire l'évangile à partir de nous-mêmes. C'est ça que tu es en 313 tout. C'est même image 313 là, oui. Les constantes montent au pouvoir. Ils changent l'évangile là, automatiquement. Et l'évangile vient en l'évangile impérial. Et c'est ça qui veut dire, en plus, le gros nègre étudié vient déranger l'évangile là dans ce sens pas. Et c'est l'évangile là qui a plus désordre. D'après tout ça, on dit, d'après toute analyse systématique qui fait de toutes les institutions de la terre, je dis, c'est seule l'église qui fonctionnait mal. Seule l'église. Tout pour indépendant, tout pour grand monde, tout pour fait ça vous voulez. On dit que j'en saute dans l'église là, et puis fait devoir dans le pays étranger, puis choisi pour le rester. Sans aucun consensus. Il n'y a aucun comité de deal pour le rester, pour hein, il choisit pour le rester lui-même avec madame. Et puis il part route, il a boué cassette, il salue l'église, comme son bon égaré, chita. Et on dit ça, on dit parmi toutes les institutions de la terre, c'est l'église seulement qui a vili. 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La multitude déjà dans la boue. 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Il y a des gens qui peuvent prononcer pour eux. Il y a des gens qui peuvent estomaquer pour eux. Il y a des gens qui peuvent faire des choses pour faire danser. 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
1: 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Qui l'a gagné victoire? L'ennemi a mouru. La bataille a fini. 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L'ennemi a marché fini. Ou après les victoires. 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

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Ézéchias, Ozias, deux visages différents. Et pendant Ozias campé sous l'autel des parfums, il y a une violation flagrante. Il y a le sacrificateur Azaria qui paraît devenir un homme courageux. Ce n'est pas tout le cap d'accord, n'importe ça où elle boit, n'importe ça où elle va. Non, nous avons des hommes courageux. Il y a qui ont fait comme s'il parlait. Il prend pour la passivité, il prend pour Yannis. Il y en a qui va payer pour ne pas défendre la cause du peuple. Il propose amitié, il propose pas, il propose la caillou, et puis le peuple a effondré dans la boue. Mais le prophète Azaria apparaît derrière le roi Ozias. Il dit Ozias, vous n'avez pas le droit et sort du sanctuaire. Ah, il y a des courageux. 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
1: Que la paix et la grâce de Dieu soient avec vous tous. Amen. Que le Seigneur merci de ce que nous trouvons là encore pour nous et pour nous parler de Dieu, pour nous laisser la Bible ouverte devant nous, pour nous dire un peu de Dieu. Parlons un peu de Dieu. Je vous invite à ouvrir la Bible avec nous dans 2 Chroniques, chapitre 29. 2 Chroniques, chapitre 29. Dans 2 Chroniques, chapitre 29, mais ça nous dit. Ézéchias devint roi à l'âge de 25 ans. Il régna 29 ans à Jérusalem. Sa mère s'appelait Abija, fille de Zacharie. Il fit ce qui est droit aux yeux de l'Éternel entièrement comme avait fait David de son père. La première année de son règne, au premier mois, il ouvrit les portes de la maison de l'Éternel. Il les répara. Il fit venir les sacrificateurs, les lévites, qui assemblaient dans la place orientale. Il leur dit, écoutez-moi, lévites. Maintenant, sanctifiez-vous. Sanctifiez la maison de l'Éternel, le Dieu de vos pères. Et mettez ce qui est impur hors du sanctuaire. Car nos pères ont péché, ils ont fait ce qui est mal aux yeux de l'Éternel notre Dieu, ils l'ont abandonné, ils ont détourné le regard du tabernacle de l'Éternel, ils ont tourné le dos. Ils ont même fermé les portes du portique et éteint les lampes. Ils n'ont offert au Dieu d'Israël ni parfum, ni holocauste dans le sanctuaire. Aussi, la colère de l'Éternel a-t-elle été sur Juda et sur Jérusalem? Il les a livrés au trouble, à la désolation, à la moquerie comme vous le voyez de vos yeux. Et voici à cause de cela, nos pères ont tombé par épée. Et nos filles, nos femmes, nos filles sont en captivité. J'ai donc l'intention de faire alliance avec l'Éternel, le Dieu d'Israël, pour que son ardente colère se détourne de nous. Maintenant, mes fils, cessez d'être négligents, car vous avez été choisis par l'Éternel et pour vous tenir et servir devant lui, pour être ses serviteurs et pour lui offrir des parfums. Seigneur Dieu, que puissions nous prier déjà, non seulement qu'à ouvrir la bouche et pour nous servir comme instrument dans le nom de Jésus. La paix, bon Dieu, avec l'Évangile. 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Non, l'Évangile tout fait. 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Est-ce que vous voyez? En plus, le monde fait l'Évangile là d'après conception pâle, d'après tempérament pâle. 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Il faut admettre. 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Et pendant Ézéchias montait, ou capable de remarquer Ézéchias fait la différence.
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1: la première année de son règne.
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1: pour qui ça nous prend tout le bagage pour nous?
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2: de ce travail-là?
1: Ou est-ce que c'est riche dans la vie riche?
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1: il y a partage,
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1: Pour la maison du Père, que Jésus vous portera.
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C'est grâce à toi, mon Dieu. Mais à toi, ma vie est cachée. Mon Seigneur, tu es tout pour moi.

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Amen.

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Ô Seigneur, qu'aimez-vous?

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0: Fais quelques minutes de réflexion. Pensez à tout ce que fait le Seigneur. Pensez à tout ce que fait. Malgré ça, il t'aime encore. Il t'aime encore.
1: Vous dites, loué Jésus sous la croix.

qui a cru à ce qui nous était annoncé, qui a reconnu le bras de l'Éternel. Il s'est élevé devant lui comme une faible plante, comme un rejeton qui sort d'une terre desséchée. Il n'avait ni beauté, ni éclat pour attirer nos regards. Son aspect n'avait rien pour nous plaire. Méprisé et abandonné des hommes, homme de douleur et habitué à la souffrance, semblable à celui dont on détourne le visage. Nous l'avons dédaigné, nous n'avons fait lui aucun cas. Cependant, ce sont nos souffrances qu'il a portées, c'est de nos douleurs qu'il s'est chargé, et nous l'avons considéré comme puni, frappé de Dieu et humilié. Mais il était blessé pour nos péchés, brisé pour nos iniquités. Le châtiment qui nous donne la paix est tombé sur lui, et c'est par ses meurtrissures que nous sommes guéris. Nous étions tous errants comme des brebis, chacun suivait sa propre voie, et l'Éternel a fait retomber sur lui l'iniquité de nous tous. Il a été maltraité et opprimé, et il n'a point ouvert la bouche, semblable à un agneau qu'on mène à la boucherie, à une brebis muette devant ceux qui l'attendent. Il n'a pas ouvert la bouche. Il a été enlevé par l'angoisse et le châtiment, et parmi ceux de sa génération, qui a cru qu'il était retranché de la terre des vivants et frappé pour les péchés de mon peuple. On a mis son sépulcre parmi les méchants, son tombeau avec le riche, quoiqu'il n'eût point commis de violence et qu'il n'y eut point de fraude dans sa bouche. Il a plu à l'Éternel de le briser par la souffrance, après avoir livré sa vie en sacrifice pour le péché. Il verra une postérité et prolongera ses jours, et l'œuvre de l'Éternel prospérera entre ses mains. À cause du travail de son âme, il rassasira ses regards. Par sa connaissance, mon serviteur juste justifiera beaucoup d'hommes. Il se chargera de leurs iniquités. C'est pourquoi je donnerai sa part avec les grands. Il partagera le butin avec les puissants, parce qu'il s'est livré lui-même.

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0: Aleluia. 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

0: là, Jérusalem. Faut-il le remettre en Jérusalem, en saluer. La nouvelle Jérusalem, la cité de Dieu, construite par la main de Dieu. 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

Cherchez le moins. 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Merci. 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

Amen. Amen. Alléluia. Alléluia. Amen.

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Balancez les dix trois lettres à Jésus. Gloire au Saint-Esprit. Gloire au Saint-Esprit. Gloire au Saint-Esprit. Levez mes mains en plus haut, criez Alléluia.

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1: comme vous, la moins soit, moins supporté.
0: Parole sage.

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de génération en génération, avant même que les montagnes fussent nées, que tu eusses créé la terre et le monde. D'éternité en éternité, tu es Dieu, tu es le seul vrai Dieu. 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Car il lance dans tes yeux comme le jour d'hier quand il n'est plus. 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Des années de misère, de cauchemar, de tourment. Mais par ta grâce encore, comme dit Cantique, j'espère, nous espérons en toi. Ce que tu as dit, la victoire est à nous. 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Mais tu veux que la vérité soit au fond de nos cœurs, Seigneur. Fais donc pénétrer la sagesse au bien de nous. 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

나요. La passion d'Abraham.

Cible-la toujours. 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

0: c'est grâce.
1: Seigneur.
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Hey, oh, je voulais, c'est ça. Jésus, c'est chez l'homme, c'est ça. En vérité, Jésus, c'est chez l'homme.

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